0: 存储芯片成本飙升，搭载该公司人工智能芯片的服务器价格在大部分情况下将上涨超过15%。此次涨价将从明年初出货的系统开始生效，具体涨幅将取决于英伟达芯片的批次以及内存配置。目前为微软、谷歌、甲骨文等大型数据中心运营商代工服务器的企业，近期已向客户通报涨价事宜。而与此同时，由于竞争日益激烈，部分美国人工智能公司下调大模型使用价格。美国开放人工智能研究中心 OpenAI 前天起把面向开发者端的前沿人工智能大模型 GPT-5.6 SOL 模型基准价格下调超20%，调整后的优惠价格3个月有效。法国首都巴黎附近的枫丹白露森林上个月遭遇大火，近1/10的林区被焚毁，森林被迫暂时关闭。昨天，这片深受游客喜爱的森林部分恢复开放，但险情仍存。
1: 枫丹白露森林位于巴黎东南方向约60公里，是法国颇受欢迎的户外休闲旅游地，每年吸引上千万游客。这里有清晰的步道，风景优美，深受徒步和攀岩爱好者的喜爱。上月因施工意外叠加高温干旱等因素，枫丹白露森林遭遇百年一遇的特大火灾，部分热门景点受损，植被也损毁严重。因火灾关闭一个多月后，该森林约80%区域昨天恢复开放。
2: J'ai pris le train depuis Paris, donc une belle expérience, surtout après la canicule. Température idéale pour une petite randonnée de, je sais pas, 2 heures.
3: We were happy not only for us, of course, but also for the community and also the local enterprises, because there are a lot of people that are living on sport tourism.
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4: Aujourd'hui, cette végétation a disparu et donc forcément le sable avec l'effet de la pluie, du vent et du pétinement peut partir plus facilement. Donc on peut avoir des blocs qui basculent parce qu'aujourd'hui c'est plusieurs mois de sécheresse qu'on a connu. C'est une forêt qui souffre du stress hydrique et il y aura des dépérissements dans cette zone aussi, c'est-à-dire des arbres qui vont mourir et qui vont casser et parfois barrer des chemins.
1: 专家表示，枫丹白露森林要恢复到火灾之前的状态需要数十年时间。东方卫视编辑报道。
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5: 请锁定东方新闻，我们稍后马上回来。
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